voir. Donc, tous ceux dont les ancêtres sont nés après cette date sont ivoiriens. Arrêtez les blabla partisans pour éviter de mettre en